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1: Christian, écoute-moi bien. Dans quelques minutes, on sera devant toute la France en direct. On est un peu dans la peau du président de la République. T'en supplie, ne me fous pas la honte.
2: D'accord, la mère, d'accord. Je te promets que tout va bien se passer.
1: D'accord.
3: À tous DDO, attention pour le décompte final. 5, 4, 3, 2, 1, top.
2: Bien le bonjour à toutes et à tous, merci de votre fidélité à nous écouter chaque heure, chaque semaine, chaque mois de l'année. Car je sais qu'il y a une émission qui vous passionne sur votre radio, Radio Collège 95.9 ou sur internet radiocollège.fr. Alors je suis Christian Mémon.

Notre extrait de film d'aujourd'hui, c'est Archimède le clochard, un film de Gilles Grangier, sorti en 1959. Film savoureux avec un Jean Gabin en forme, épaulé par des dialogues somptueux, écrits par le grand Michel Audiard. Alors, nous avons déjà écouté, bien sûr, plusieurs extraits de ce film. Là, c'est l'hiver. Il veut entrer en prison pour bien se réchauffer. Seulement, il y reste que 8 jours. C'est l'extrait de film que nous allons entendre. Et là, bien sûr, il n'est pas content. On écoute donc Archimède le clochard.

0: C'était Anne Sylvestre qui nous chantait Pas difficile.
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0: Mon invité aujourd'hui, c'est Fabienne Binot-Allaire. Elle est la présidente de l'association AFMD17, les Amis de la Fondation pour la mémoire de la déportation de Charente-Maritime. Elle va nous raconter l'histoire de cette association. Mais avant, comme je suis poli sur Radio Collège, je dis bonjour Fabienne.
3: Bonjour.
0: Maintenant Fabienne, elle se présente et je lui pose la première question. Comment elle a connu cette association et comment elle en est arrivée à la présidence? Fabienne.
3: Alors, depuis que je suis à la retraite, je suis revenue sur la Charente-Maritime et donc je me suis intéressée à cette association pour des raisons familiales. Je suis descendante donc de déportés. Ma famille a été quand même assez touchée par cette période-là. Mon grand-père a été fusillé, ma grand-mère est morte à Auschwitz et mon père et ma mère sont revenus de camps de concentration, ma mère d'Auschwitz et mon père de Dachau. Voilà, donc c'est une des raisons, mais il ne faut pas obligatoirement être descendant de déportés pour être dans l'association. On peut s'y intéresser pour des raisons diverses. Nous avons pas mal d'enseignants en histoire, bien sûr, mais aussi d'enseignants d'autres matières ou donc des personnes que cette période-là inquiète ou intéresse. Voilà.
0: Alors, vous, c'est AFMD17, ça veut dire qu'il y en a beaucoup en France, alors?
3: Alors, l'association, la fondation, il existe une fondation qui a été créée donc en 1994. Ça, c'est la fondation. Et après, donc, comme une fondation ne peut pas agir sur le terrain, c'est plutôt un lieu de recherche, un lieu d'exposition. Donc, nous avons créé les associations, les Amis des fondations. Et nous nous sommes créés au niveau national depuis 1996 et au niveau du département depuis 13-14 ans.
0: J'ai toujours pensé que ces associations, les Amis de la Fondation pour la mémoire de la déportation, que ça avait été créé juste après la guerre.
3: Non, alors il y a eu des associations créées après la guerre, mais par les déportés eux-mêmes. C'est-à-dire qu'il y a eu notamment deux grandes fédérations, donc la FNDRP, Fédération Nationale des Déportés Internés Résistants Patriotes, et l'UNADIF, qui était l'Union Nationale des Anciens Déportés Internés et Familles. Voilà, donc selon d'ailleurs des obédiences un petit peu idéologiques, hein, c'était pas caricatural, mais il y avait quand même quelques différences, et il y avait ces deux grandes associations. Après, il y avait aussi une organisation des anciens déportés dans les amicales de camp, c'est-à-dire ils se retrouvaient aussi, par exemple ceux qui avaient été à Sachsenhausen dans l'amicale de Sachsenhausen, l'amicale d'Auschwitz, l'amicale de Ravensbrück, l'amicale de Dachau. Donc, et en fait, les amis sont arrivés après, c'est-à-dire que, en fait, aujourd'hui, on n'a pratiquement plus de déportés. Hein, ils auraient pas pratiquement tous 100 ans, mais c'est vrai que les amicales et les FNDRP et tout ça ont dû réfléchir à la transmission à la génération suivante. Et donc nous sommes la génération suivante. Et donc on peut pas dire qu'on est la fédération des déportés parce qu'on n'a pas été déportés. C'est pour ça que nous sommes les amis de la fondation. Voilà.
0: Alors vous êtes une association, vous êtes combien dans l'association ici dans le département et est-ce que vous avez encore besoin de personnes?
3: Alors, nous sommes entre 95 et 100. Voilà, il nous reste encore quelques personnes, mais voilà, on espère arriver à la centaine d'adhérents, ce qui est quand même pas si mal que ça, mais bien sûr qu'on aimerait bien sûr avoir d'autres personnes qui s'intéressent à ce sujet-là. Ça nous semble très, très, très important, surtout actuellement. On a quand même une recrudescence d'idées et de la haine, du mépris de certains et tout ça. Donc, ça nous semble important de continuer notre travail. Et bien sûr, plus on est de personnes, plus on peut agir plus, bien sûr. On est centré sur quelques villes. Il nous manque du monde à Saint-Jean-d'Angély, à La Rochelle, dans le sud du département, par exemple. Alors qu'avec les carrières de Jonzac, c'est quand même une zone où il y a eu de la résistance. Et donc, c'est un peu dommage, mais voilà. Après, c'est un gros travail. Nous sommes dans un grand département où il y a presque 200 kilomètres entre le nord et le sud. Et du coup, c'est aussi une difficulté par rapport à ces kilométrages, quoi. Voilà. Alors, du monde, oui.
0: J'ai mon neveu Jordan Quétier, qui était porte-drapeau.
3: Oui.
0: Est-ce que vous avez besoin de porte-drapeau encore ?
3: Ah oui.
0: Pour remplacer nos anciens ?
3: Justement, les anciens ont vieilli, et c'est vrai que maintenant, dans les cérémonies, on dit attention au porte-drapeau, ou pas plus de 2 cérémonies dans la journée, parce que quand c'est des journées nationales, ils peuvent avoir à se déplacer dans différentes communes. Donc, ça commence à être difficile. On a, par contre, quand même quelques jeunes qui arrivent. On en voit à La Rochelle, il y a quelques jeunes. Alors, à Rochefort aussi, il me semble qu'il y a un peu un renouveau. Et sur Royan, on a une école de formation de porte-drapeau qui a été organisée par la mairie et les associations patriotiques, les anciens combattants notamment. Et donc, on a des jeunes qui viennent. Alors, s'il y a des jeunes qui sont intéressés par ça, qui n'hésitent pas à prendre contact avec l'association.
2: On retrouve Christian et son invité après cette pause musicale.

0: Le chant des partisans par Anna Marley. C'est l'hymne de la résistance française durant la Seconde Guerre mondiale. La musique, elle est composée en 1941 à Londres par la chanteuse donc Anna Marley, que nous venons d'entendre, sur un texte russe, c'est sa langue natale. Les paroles originales en français sont écrites par Joseph Kessel et Maurice Druon en mai 1943. Le chant sifflé devient le thème musical de l'émission Honneur et Patrie de la BBC. C'est un signe de reconnaissance dans le maquis. Nous continuons avec mon invité. Nous parlons de l'association FMD, c'est-à-dire les Amis de la Fondation pour la Mémoire de la Déportation. Je suis en compagnie de Fabienne Minot-Allaire, la présidente. Et je lui demande, parce que c'est vrai que de moins en moins, on voit les écoles, comme on voyait autrefois, aux monuments aux morts, aux cérémonies. Si vous avez des enfants, vous-même, parents, allez aux cérémonies du 8 mai 45 et du 11 novembre. Allez-y, il faut voir, il faut que ces gens-là soient mis à l'honneur. Alors je lui demande pourquoi il y a moins de monde. Fabienne me répond.
1: Le 8 mai 45 et la Seconde Guerre mondiale est particulière parce qu'elle divise la population. C'est-à-dire que c'est une guerre militaire, mais aussi une guerre avec des choix politiques dans la société française. Et même encore dans de certaines familles, vous avez des gens qui ont choisi d'en suivre le gouvernement de Vichy et d'autres dans la même famille qui ont été résistants. Et c'est vrai que ce n'est pas un moment, une période de l'histoire dont on parle facilement. On peut retrouver ça sur la guerre d'Espagne aussi, voilà. Ce sont en fait des guerres qui ont impacté la société entière, voilà. Donc c'est difficile. Et après, ben c'est vrai que les écoles sont beaucoup sollicitées. Et en plus, par exemple, sur la journée de la déportation, elle tombe systématiquement pendant les vacances scolaires. Donc, si on est sur le premier week-end avant les vacances scolaires, on peut, si on a fait un travail avec les écoles, on peut sensibiliser. Par contre, ben, si c'est au milieu des vacances ou pas, c'est quand même assez difficile. Voilà. Donc,
0: le combat, il faut le continuer parce qu'il y en a de moins en moins, bien sûr, de personnes qui ont vécu ces années-là.
1: Oui, pour nous, c'est important de continuer. C'est pour ça que je disais tout à l'heure qu'on avait encore besoin de personnes, hein, parce que nous sommes sur un travail de mémoire, mais aussi de vigilance. C'est-à-dire que il faut pas qu'ils soient... Vous savez, quand ils sont venus de déportation, ils disaient « plus jamais ça ». Voilà. Et pour eux, c'était important que ces atrocités ne puissent pas revenir. Donc nous sommes dans cette mémoire-là, dans ce travail d'histoire, mais aussi sur la vigilance. Comme je disais tout à l'heure, c'est vrai qu'il y a la montée des idées populistes, comme on dit maintenant, des idées d'extrême droite, dans de nombreux pays, nous inquiètent. Hein. Effectivement, aujourd'hui, on a des fois des idéologies qui considèrent que certaines personnes ou certaines idéologies sont inférieurs à eux. Voilà, on est sur une idéologie suprémaciste et ça nous fait très peur. Voilà.
0: Une autre question avant de se quitter. Est-ce que ça existe toujours le concours de la résistance? Ça consiste en quoi?
1: Ça s'appelle Concours national de la résistance et de la déportation. C'est organisé chaque année par l'éducation nationale. Et nous, en tant qu'association, nous participons à l'élaboration, au choix du thème. Et nous travaillons donc avec donc l'académie, avec les autres associations et bien sûr avec des professeurs.
0: C'est les jeunes, quel âge ils sont, tous ces jeunes qui font ça?
1: Ce sont les classes de 3e, ce sont les classes de terminale, parce que c'est à leur programme. Et depuis quelques années, il y a aussi un abord de la déportation et de la Seconde Guerre en CM2. Et du coup, il y a une expérience de faire le concours de la résistance aussi avec les cours moyens 2e année.
0: Est-ce que vous vous déplacez dans les écoles, si une école vous demande?
1: Alors, bien sûr. Donc, alors, nous avons la chance au niveau de la FMD de Charente-Maritime d'avoir fait une exposition sur les femmes et résistance et déportation. Donc, effectivement, nous déplaçons beaucoup avec cette exposition. Donc, oui, nous faisons des interventions. Et nous sommes agréés pour ça.
0: Juste pour vous dire que j'ai fait pas mal d'interviews sur les anciens de la guerre de 14-18. Ils ne parlaient très peu, les enfants me le disent, bien sûr. Est-ce que vous, votre papa, vous a raconté?
1: Alors, mon papa, non, pas du tout. Ma maman, oui. C'est-à-dire que ma mère était très jeune quand elle est partie. Et en fait, vu qu'elle est revenue, elle n'avait ni père ni mère, quoi. Donc, mais elle est revenue et elle s'est accrochée en déportation. déportation. Et nous, ce qu'elle nous a renvoyé quand elle est revenue, elle a toujours dit, je suis revenue, mais j'avais toujours dit que je reviendrais et qu'il faudrait témoigner. Voilà. Donc, et elle l'a fait. Mon père, non. Il ne, n'en parlait pas. Il n'a parlé qu'aux petits-enfants. Voilà. On a sauté une génération.
0: Comme le disait Fabienne tout à l'heure, il y a la France était partagée en deux, ceux qui étaient pour Vichy et ceux qui s'en allaient pour faire de la résistance. On écoute Gilbert Morin qui nous interprète ceux du Maquis.
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Gilbert Morin, ceux du Maquis, tous les deuxièmes dimanches du mois d'octobre, depuis 1948, le jour où a été apposé sur le mur de l'entrée de l'ex-prison Saint-Maurice, une plaque rappelant l'internement des résistants sous l'occupation ennemie entre 1940 et 1944. Depuis donc ce deuxième dimanche du mois d'octobre, a lieu une cérémonie du souvenir remémorant qu'un certain nombre de femmes et hommes de Rochefort et les alentours ont connu la triste geôle de cette ancienne prison maritime. C'est pourquoi la délégation territoriale des Amis de la Fondation pour la mémoire de la déportation vous invite à cette cérémonie qui aura lieu donc le 11 octobre. Et si vous avez loupé, eh bien ce sera pour l'année prochaine. Je vous donne un numéro de téléphone si vous voulez rentrer en contact avec cette fondation. C'est le 06 83 20 48 07. 06 83 20 48 07. On écoute une chanson. Une chanson que Fabienne a choisie. Je rêvais d'un autre monde. Allez, on écoute. C'est vrai qu'en ce moment, on peut rêver d'un autre monde.

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1: Musique et chansons, très belle émission, très belle rubrique que vous me demandez souvent. Et là, c'est Morissette qui me demande les Champs-Élysées. Alors, je l'ai trouvé avec l'accordéoniste Bernard Marty et son accordéon. Et puis, bien sûr, on l'écoutera avec Joe Dassin. Les Champs-Élysées, musique et chansons.

Si vous venez à Rochefort, profitez-en, traversez la Charente à bord du transbordeur par sa nacelle et allez voir l'exposition Ferdinand Arnodin, le génie des ponts. Venez découvrir la passionnante histoire d'un génie inventeur qui a révolutionné la fabrication des ponts suspendus en France. Notre pont transbordeur, c'est le dernier ouvrage de ce type dans notre pays. Alors allez-y, c'est gratuit. Visiter, il n'y a que le passage qui est payant, bien sûr. Et je ne sais pas si le pont, il est de bois, mais la chanson, elle, elle est de bois. Le petit pont de bois, Yves Duteil.

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1: Que va-t-il se passer le samedi 17 octobre ? Eh bien, pour vous les petits-enfants et les enfants, venez rejoindre les habitants des maisons de retraite, la Roseraie, Bernay-Saint-Martin. Mais avant d'entendre ce qui va se passer en détail, écoutons les résidents de la maison de retraite de la Roseraie nous interpréter a cappella, et oui, ça existe encore, La vie en rose d'Édith Piaf. On les écoute et on se retrouve tout de suite après.

0: Voilà, c'est-il pas beau ça? La maison de retraite de la Roseraie, les chanteurs et les chanteuses, bientôt ils iront peut-être au Parc des Princes, on sait jamais. Allez, écoutons maintenant ce qui va se passer ce samedi 17 octobre.
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0: Comme je vous l'avais annoncé la semaine dernière, là je parle aux auditeurs de Radio Collège, le

0: 17 octobre, il y a la grande fête au Clos Saint-Maurice, mais je vous avais promis que Mathilde serait présente pour nous raconter ce qui va se passer cette journée-là. Bonjour Mathilde.
1: Bonjour.
0: Mais alors avant de nous raconter cette journée-là, en quelques mots, vous pouvez vous présenter?
1: Bien sûr. Alors je m'appelle Mathilde Collin, je suis psychomotricienne et je travaille pour une entreprise de l'ESS, c'est l'économie sociale et solidaire, qui s'appelle Ressentez-vous. Et du coup, je travaille auprès du public seniors et plus âgés, que ce soit en EHPAD ou en résidence senior ou auprès des CCAS.
0: C'est ce que vous avez toujours eu envie de faire ?
1: Mon parcours s'est construit au fur et à mesure du temps, mais après avoir découvert le lien avec les plus âgés, oui, ça s'est décidé tout de suite. J'avais vraiment envie de travailler auprès des plus âgés pour partager des moments avec eux et qu'ils me transmettent plein de choses.
0: Vous avez encore vos grands-parents ?
1: Non. Aucun.
0: Cela remplace un petit peu.
1: Sûrement, en quelque sorte.
0: Donc on va parler de cette journée du 17 octobre. Expliquez-nous ce qui va se passer déjà, et puis on parlera du lieu ensuite. Donc le 17 octobre, que va-t-il se passer sur...
1: Sur le Clos La Pérouse. Alors, évidemment, je ne suis pas seule. Je parle au nom d'une grande équipe qui a travaillé et œuvré depuis plus d'un an. Alors, j'ai travaillé avec les résidents et les professionnels de l'EHPAD de la Roseraie à Rochefort et l'EHPAD du Verger Moret à Bernay-Saint-Martin. Ensemble, on a décidé de créer un événement convivial et de partage autour de l'alimentation et de la nutrition, et surtout des gourmandises. Et le but, c'était que les participants, donc les habitants des deux EHPAD, soient le plus acteurs possible de la construction de l'événement. Donc ensemble, on a participé à des réunions de préparation, et surtout après, les résidents ont pu créer plein de petites choses autour des gourmandises et de l'art de la table, que ce soit des gâteaux, des cookies, il va y avoir des petites choses en tricot, en couture, et encore plein d'autres choses chouettes qui vont être installées ce jour-là. Et on a également fait appel à quelques professionnels, artisans et producteurs, pour venir exposer avec nous. Et puis, il y a diverses animations dans la journée. Il y aura un vélo à smoothie. Donc, il faudra pédaler pour déguster des bons jus de fruits. Des ateliers pour les enfants. Une exposition photo qui retracera un petit peu tout ce qui s'est passé dans l'année et tout ce qui se passe aussi à travers les EHPAD. Des super choses et des choses chouettes. Et voilà, c'est déjà pas mal. Et surtout, j'ai oublié un grand repas le midi qui sera partagé. Donc le but, c'est que ce soit un grand repas intergénérationnel et qui reprend des recettes des résidents.
0: Et ça, c'est tout public ?
1: Ouvert à tout public et l'entrée, elle est gratuite.
0: Et donc, on peut manger aussi donc, le repas du midi ?
1: Alors, le repas du midi, il est payant. Il faut s'inscrire via un lien LOASO sur Internet. Vous pouvez réserver votre repas à l'avance. Et puis venir manger avec les résidents, les professionnels qui sont là ce jour-là.
0: Mathilde est accompagnée pour cette journée par quatre résidents de la Roseraie, mesdames Guilhem, Jandot, Duquesne et un homme, monsieur Chauvin, à qui nous laissons la parole. Et on commence par Nicole.
2: Oui, mais bonjour, je m'appelle Nicole et je suis résidente à la Roseraie, à Rochefort. Voilà, on a participé à l'élaboration de cette journée qui, j'espère, vous plaira et on compte sur vous très nombreux.
3: Je suis Madame Jandot, j'ai toujours été appelée par mon nom de famille plus que par mon prénom. Et je suis là depuis bientôt 9 ans. J'ai participé avec plaisir à cette fête qui se prépare là, le 17 octobre. Je suis bien heureuse de pouvoir faire encore quelque chose en plus de ce que j'ai fait.
0: Très bien. Un homme, il y a quand même un homme avec nous.
4: Oui, il y en a plusieurs.
0: Oui, il y en a plusieurs, je me doute.
4: Même je ne suis pas le seul et unique. Oui, bon, ben moi je suis dans cette EHPAD depuis une vingtaine de mois à peu près. Bon, c'est un peu spécial, j'y suis venu en famille, mais ça je ne vais pas vous expliquer pourquoi. Donc j'ai trouvé cette EHPAD qui était pas mal, et puis il y avait des animations, des choses comme ça. Je m'y suis associé, et puis c'est pas mal du tout. Donc, ce que je peux vous dire, c'est que venez nombreux, vous ne serez pas déçus.
0: La cuisine, c'est vous qui la faites, la cuisine ?
2: Non, cuisinier de la Pérouse, du Clos, en collaboration avec le cuisinier de la Roseraie. On a donné des recettes et elles ont créé un livre de recettes qui sera en vente ce jour-là avec beaucoup de recettes des résidents. principalement.
0: Et des anciennes recettes, je suppose.
2: Ah oui, oui, oui, ah oui.
0: Vous pouvez m'en donner une recette que vous faisiez dans votre temps?
3: Le phare charentais.
0: Le phare charentais.
3: Et si vous voulez en manger, du coup, j'ai fait la publicité de mon boucher à Échillé. Une petite tournée sur Échillé. Le boucher vous servira avec plaisir.
0: Bon, ben voilà. Comme ça, on viendra manger le phare charentais, alors. Et vous, vous avez une recette?
4: Je mange surtout les recettes.
0: Oui, voilà.
4: Et puis, bon, nous, on a apporté, enfin, mon épouse et puis ma fille, on a apporté une recette qui se nomme la flognarde. Et on trouve ça en Corrèze. J'y tiens. C'est très, très bon. Si vous voulez, c'est un gâteau aux pommes, mais qu'on appelle la flognarde. Avec des pommes du Limousin, bien sûr.
2: Les enfants sont les bienvenus. Et il y a un atelier... un peu spécial pour eux, donc du coloriage, du maquillage, des jeux. Et donc, ils passeront un très bon moment avec nous.
0: Mathilde, on peut donner le nombre de stands qu'il y aura?
1: Il y a environ une dizaine de stands. Voilà, donc vous pourrez vous balader et déambuler à travers les stands. Et puis, il y aura des petites tables et des petites choses à acheter, à déguster tout au long de la journée. Le but aussi, c'est de s'installer avec les personnes qui seront présentes, plus jeunes et plus âgées, pour passer un moment et puis prendre le temps d'échanger aussi. Et peut-être de partager des jeux, parce qu'il y aura aussi des jeux. Il y a des jeux en bois, il y aura des petites choses, pourquoi pas des jeux de cartes ou autres sur toutes les tables qui seront disposées. Donc... chacun pourra aller et venir comme il le souhaite et partager un bon moment.
0: Alors j'ai attendu justement ce moment-là. Vous parlez tout à l'heure de Bernay-Saint-Martin, donc c'est une autre maison de retraite qui vient aussi chez vous.
2: L'EHPAD de Bernay-Saint-Martin est joint à nous. Il s'est joint tout le temps de l'année pour faire des créations aussi, les vendre. Tout le monde a participé à ce projet, vraiment.
0: On écoute une autre chanson des résidents de la Roseraie, cette fois avec la musique, enregistrée par Jackie Vaubourg. C'était en mars 2019. D'ailleurs, vous pouvez écouter, et non seulement écouter, mais regarder la vidéo. Et oui, il y a une vidéo sur YouTube. Vous mettrez tout simplement « L'important, c'est la rose, la Roseraie ». Eh bien justement, c'est la chanson que nous écoutons.
5: On retrouve Christian et ses invités après cette...

0: trouver. Je répète, hein, allez voir sur YouTube, vous mettez l'important c'est la rose, la roseraie, et vous avez non seulement les paroles, mais aussi les images. Allez, deux derniers petits messages avant de se quitter.
1: Alors nous vous donnons rendez-vous le samedi 17 octobre au Clos La Pérouse à Rochefort pour partager ce moment convivial lors de notre salon pour les gourmands à table les générations.
0: Alors Mathilde, ça commence à quelle heure et ça finit à quelle heure la journée du 17 octobre ?
2: Eh bien, venez nombreux à partir de 10h et ce jusqu'à 17h. Et par contre, de 18 à 22h, la soirée se poursuit avec un bal trad qui sera proposé par le lieu qui nous accueille, le tiers-lieu Le Clos La Pérouse à Rochefort.
0: Très bien, bravo. Eh bien, on se quitte, on vous remercie beaucoup et puis bah, je vous dis à très bientôt.
1: Ben oui, c'est bientôt.
3: À bientôt.
1: Oui, c'est bientôt.
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0: Madame Duquesne n'a pas pris la parole depuis le début, mais elle a quand même choisi une chanson que nous écoutons et en plus... C'est elle qui nous donne le titre et l'interprète.
1: Les amoureux sur les bancs publics de Georges Brassens.

0: Ici prend fin, mes chers auditeurs, l'émission de Radio X.
1: C'est fini.
2: C'est con, vous auriez dû dire.
3: Ça y est, c'est déjà fini. Une heure, ça passe vite, en fin de compte. Et comme le disait Édouard Balladur...
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3: Eh bien, on va s'arrêter là. Je vous souhaite d'une bonne semaine à l'écoute des programmes de Radio Collège. On se donne rendez-vous très vite sur cette même fréquence.
5: C'était très bien, c'était parfait, c'était très bien. Alors, très bien.
6: Voilà. 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

Salut les 60s, François Blasi, heureux de vous retrouver au micro de Radio Collège sur la fréquence 95.9 ou sur radiocollège.fr en compagnie de Stéphane. Alors, pour la raison de cette édition qui a subi quelques dommages, certains habitués ont dû s'en rendre compte, cafouillage dû à un bug technique important qui a d'ailleurs endommagé d'autres émissions aussi, je vous rassure, j'ai pas été le seul touché. J'avais averti Stéphane rapidement et il est intervenu très vite pour sauver, j'allais dire, un peu les meubles, en nous passant la 400, vous savez, la 400e, en partie, évidemment, samedi, et en intégrale dimanche. Voilà, veuillez nous excuser pour ce dommage, bon, qui est pas très grave, ça arrive une ou deux fois sur 100, mais c'est comme ça. Et cette 405e émission, eh ben, nous allons vous la présenter intégralement aujourd'hui. Voilà, et ça aurait été dommage, notamment pour les fans de Lenny Scudero, puisque je lui consacre un petit zoom pour son année 63. Ce sera précédé par un morceau de 1959. Vous savez que j'ai créé une nouvelle rubrique, 59-70. L'année de la semaine est 69. 10 titres et un titre, alors à ne pas rater, surtout mesdemoiselles, pour 1970. Rapidement, donc, c'est Vince Taylor que j'ai choisi pour 59. Alors, l'anglais, né en 39, il est mort en Suisse en 91. Mais il a fait une grande partie de sa carrière, en fait, en France. Bon, voilà. Parce que ça marchait pas trop, ni en Angleterre, ni aux États-Unis. C'est un vrai rocker. Vous savez, Vince Taylor, c'était la coupe, le truc de cuir, la chaîne. Et les Playboy pour l'accompagner. Il a composé, dont un de ses titres importants, alors c'est le style Marlon Brando, effectivement, que nous allons écouter tout de suite, Brand New Cadillac.

Bizarrement, c'est une face B hein, de Pledging My Love pour les connaisseurs des Vince Staples. Mais c'est le titre qui est resté, qu'on retrouve alors évidemment dans les compiles de Vince Staples, mais même dans les compiles de rock. On quitte le rock maintenant et nous passons en 63 avec Lenny Escudero. Alors il a 31 ans puisqu'il est né en 32 en Haute-Navarre, donc en Espagne. Alors des problèmes politiques font que ses parents émigrent en France. Et il passe une partie de sa jeunesse en Mayenne. Et d'ailleurs, une école d'un village où il aurait été très jeune, qui s'appelle la Baconnière, porte le nom de Lenny Escudero, qui nous a quittés en octobre 2015, c'est-à-dire à 83 ans. Bon, une vie de vrai gitan, hein. Lenny, Gérard Marchadier, qui a connu un petit peu le personnage, nous l'a confirmé. C'était pas du tout du bluff, mais il a écrit de très belles chansons et il a une voix à chanter un peu n'importe quoi. Ça passe très bien. Il démarre en 62 avec un tube en quelque sorte pour une amourette, mais là nous allons écouter trois airs de 63 sur lesquels je vais pas m'étendre. Ils sont tous composés par Lenny Escudero, mais il jalonne sa production en 63, à commencer par celui l'EP qui est sorti en janvier avec Rupture à 5 temps, Quand on cesse d'aimer, il faut vivre et à mal y pense.

Bien. Pas la première fois que je vous propose ce succès de Denis Scudero, mais ça fait toujours plaisir, à mon avis, de le réécouter. Au mois de juin, autre EP avec Tu te reconnaîtras, Nous n'aurons pas le temps, Il n'en restera rien, et je crois que c'est le quartier où il vivait à Paris, rue de Belleville.

Ah ouais, j'ai acheté les premiers 45 tours de Lenny Scudero, je les ai encore d'ailleurs. Me semble-t-il, ça fait partie des petites madeleines en quelque sorte. Au mois de novembre 63, y a pas de titre vedette, hein. Y a Clovis est revenu, Le désamour, Parce qu'elle m'a dit, et moi j'ai choisi alors un titre très Lenny, parce que c'est rarement gay quand même ce qu'il chante, La malvenue.

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1: Voilà, petit zoom qui, j'espère, aura fait plaisir aux amoureux de Lenny Scudero. Puis pour ceux qui le connaissaient mal, ben ça, peut-être qu'ils auront découvert un chanteur. Vraiment une très belle voix à chanter des chansons plutôt d'ailleurs de son répertoire, effectivement. Allez, Tommy Rowe. Alors nous passons à l'année 69 avec d'abord Tommy Rowe. Alors Tommy Rowe, c'est un cas un peu spécial. Hein. C'est un Américain qui est né en 42 à Atlanta, mais c'est pas pour ça qu'il est spécial, bon, entre guillemets. Il a eu un grand succès au début de la décennie, et qui d'ailleurs a laissé son nom à une de nos grosses vedettes qui s'appelait Sheila. Hein. Sheila, qui a été repris par Lucky Mondo, et ensuite par Sheila. Et c'est le succès de Tommy Rowe, premier au Royaume-Uni, aux États-Unis, troisième, enfin bref, qui a sans doute inspiré Claude Carrère pour nommer Annie Chancel. Et puis, il y a un nouveau numéro 1, mais en 69, donc 7 ans plus tard, premier aux États-Unis pendant 4 semaines, hein, 15 mars, 12 avril, premier au Royaume-Uni au mois de juin, Dizzy.

Bon, c'est bien ficelé. Tom Hiro chante très bien. Premier à la fois en Royaume-Uni et outre-Atlantique, comme on dit, pour faire bien, aux États-Unis. Alors, la curiosité de la semaine, puisque c'est une petite rubrique sans prétention, que je vous propose, c'est Véty, V-E-T-Y. Elle s'appelle Yvette Lévis, d'où le diminutif sans doute. C'est une Lyonnaise née en 41, qui vit en Suisse au départ, et puis elle arrive à Paris en 66. Elle participe à Palmarès des chansons, elle est repérée par Guy Lux et Cocatrix, rien que ça quand même. Elle fait une tournée avec Beco, puis avec Claude François, bon, assez porteur. Elle chante dans une comédie musicale de Jacques Martin, Petit Patapon, mais qui a été un bide. Il avait des tas de talents, mais comme compositeur, non, Jacques Martin. Et elle sort, je ne sais pas, peut-être deux EP en 68-69. Du second, dans lequel il y a deux chansons de Jacques Martin, hein, Johnny revient à Saint-Étienne, ou Si tu viens à Saint-Étienne, et l'autre, je ne sais pas quel est exactement le titre. Il y a une chanson de Frédéric Botton, enfin une chanson. C'est beaucoup dire, mais bon, je vous la livre, c'est le, entre guillemets, gag de la semaine. Nicolas, qui est un menteur, un rapporteur, enfin, il a tous les défauts du monde, ce pauvre Nicolas.

Eh oui, c'est sorti sur 45 tours. Hein. Véti, Nicolas. Bon, peut-être un rapporteur au petit Nicolas de Sempé et Goscinny, qui enchantait mes dimanches matins, parce que c'était une rubrique de Sud-Ouest dimanche. Ney MacArthur. Alors, je vais aller vite, parce que j'ai peu d'éléments sur cet Américain qui est né en 45, qui a fait partie des... qui a été un chanteur des Zombies. Il s'appelle Colin Bluestone, en fait. Bon, mais peu importe. Et il reprend un succès des Zombies, justement, en 69. Bon, correctement classé, mais le titre est bien. J'aime bien la chanson. 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

Ouais, c'est bien. C'est la première fois que je le programme, Neil MacArthur, on aime bien. Henri Salvador, alors, c'est pas la première fois, le Guadeloupéen, né à Cayenne, hein, en 17, et qui est mort en 2008. Alors bon, grand guitariste, hein, orchestre de Réventura, ami de Boris Vian, ils ont beaucoup, j'allais dire déconné entre guillemets, passez-moi l'expression, mais fait les imbéciles dans les années, à la fin de la deuxième moitié des 50 sur le rock, ils sont bien amusés en tout cas, deux personnes très talentueuses, et puis qui continuent sa carrière en chantant des chansons de charme, mais aussi évidemment Mini Petite Souris, Zorro, etc. Là, c'est une adaptation d'un succès italien, hein, de Piero Umiliani, chanté par Alessandro Alessandrini, Mana Mana. Et pour Henri Salvador, il s'est pas trop ennuyé d'ailleurs, mais non, mais non. 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

Voilà, on entend même un extrait de, au début, petit. C'est la rhapsodie suédoise de Hugo Alfvén que je vais proposer dans quelques temps sur mon autre émission, dont je vous signale en passant l'existence, Divertimento, que vous pouvez écouter les dimanches à 15h ou le jeudi à 20h. Petite parenthèse pour la musique classique. Nous passons à une des grandes stars, la grande dame, la Queen of Soul, Aretha Franklin, qui nous a quitté, je vous l'ai dit, au moment de la récapitulation, justement, de l'émission 400, en 2018, et elle chante un morceau que j'ai passé à l'émission précédente dans mon petit zoom sur les Beatles, Eleanor Rigby.

Ah, Aretha, bon, on s'en lasse pas. Hein. Autre grande chanteuse dans son genre, hein, Véronique Sanson. Bah, elle a 20 ans en 69. Elle a démarré avec sa sœur, qui est 2 ans plus âgée qu'elle, et François Bernheim dans le trio Les Roches-Martin, dont je vous ai passé de temps en temps une des chansons de leur 45 tours. Et elle commence à composer, ça s'entend d'ailleurs, ça sonne très Véronique Sanson, en 69 avec Le Printemps est là.

Oui, c'est déjà Véronique Sanson, il y a aucun problème. C'est pas sa première composition, hein. Je me suis peut-être mal exprimé, mais enfin ce sont ses tout débuts. Herman Hermits, groupe important, hein, de Manchester, lui, créé en 63, on est en plein British Beat en quelque sorte. Beaucoup de top 10 pendant les années 64, 68, 69. Dont évidemment No Meal Today, qui est la chanson je crois la plus connue d'Herman Hermits en France, mais là nous sommes en 69 avec Something's Happening.

Ouais, ça sonne bien, Herman Hermes. Moi, musicalement, c'est vraiment excellent. Julien Clerc, en 69. Alors, bon, il a démarré mi-68, hein, raison pour laquelle on n'écoute pas toujours tout le temps. Julien, né en octobre 47. J'ai dit mort, non, il est toujours de ce monde, au contraire. Et donc, nous sommes en 69. Alors, il y a eu l'épisode Hair qui a fait beaucoup pour le lancer. Il écrit avec son co-compositeur, Rod Edgill, voilà, Etienne Rod Edgill, il écrit notamment « Des jours entiers à t'aimer ».

Bon, lui aussi, on le reconnaît, hein, Julien. Hein. La chanson était classée 5e en mars 70, parce qu'elle est sortie à l'extrême fin 69, enfin à l'automne 69. Ah, en 69. Alors, un morceau, c'est pas la première fois que je vous le passe. Il a fait le tour du monde, parce qu'il a eu un succès, j'allais dire, planétaire. Un gospel, alors, tiré d'un texte du 18e siècle, je crois, avec une musique qui date du 19e. Je vous passe les compositeurs parce qu'il faut aller très vite. Le chœur, c'est le Edwin Hawkins Singers. Ils avaient chanté, alors c'est un gospel protestant au départ, voilà, un chant protestant, hein. Pas un gospel protestant, un chant protestant. Et ils avaient chanté ça en chorale, c'était pas si inaperçu, à Oakland, mais O-A-K, c'est-à-dire on est sur la côte ouest des États-Unis. Et puis un animateur de radio a retrouvé cette air, l'a passé, et là, explosion, succès planétaire, c'est évidemment Oh, Happy Day!

Ah oui, il y a une profondeur, il y a une élévation. Enfin bon, là, c'est toujours très agréable d'écouter Oh Happy Day avec une dédicace spéciale. Elle se reconnaîtra. Jane Birkin, très rapidement, elle nous a quitté, elle, plus récemment encore qu'Aretha, hein, en juillet 2023. Serge Gainsbourg avait écrit pour elle, excusez-moi d'accélérer un peu les choses, sur un prélude de Chopin, Jane B.

Ouais, cette voix un peu de cristalline. Enfin, on a l'impression que ça va se casser. Bref, Mike Brandt pour en terminer. Ah, il fallait que je fasse la rubrique pour passer Mike Brandt. Le chypriote de naissance, né en 47, quelle année, est mort en 75, bon, comme tout le monde sait, dans des conditions extrêmement tragiques, a donc à peine plus de 38 ans. Moshe Brandt, qui a d'origine polonaise, hein, qui les parents ont connu à Auschwitz, enfin, ou les grands-parents, je sais plus très bien. Et bon, je vais pas vous faire sa vie, tout le monde, enfin, notamment certaines le connaissent très bien. Il démarre en 70, il chante en français, mais il comprend à peine ce qu'il dit, parce que pour l'instant, il prononce, bon, ça viendra rapidement, le français. Et un de ses tout premiers succès, classé d'entrée troisième, il aura ensuite un certain nombre de numéro 1. Laisse-moi t'aimer au moins une nuit. Hein.

grosse capacité, énorme capacité vocale. On s'est moqué, mais pas du tout. C'est un très très grand chanteur, un chanteur réel, réellement un chanteur. Mike Brandt. Alors il y aura ensuite quelques numéros. Hein. C'est ma prière, qui sera, rien qu'une larme, et d'autres titres bien classés pour clôturer. Donc Mike Brandt pour clôturer cette édition de Salut 60s. En remerciant Stéphane d'en avoir assuré la réalisation. 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François Bazzi vous donne rendez-vous à la semaine prochaine. Salut les 60s.

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1: Au sommaire de notre émission Oxygène, l'invasion fantasmée de Ceuta, le trumpisme à la française, le piège du rendement agricole. Et nous recevrons Sébastien Vitevert, directeur fondateur de l'association Graines de Troc, qui nous expliquera ce qu'est l'association, ses objectifs et leurs actions. L'invasion fantasmée de Ceuta.
2: Des foules de jeunes anonymes trempés, surgis de la mer sur des bouées en plastique, prennent d'assaut la plage. Au cœur de l'été, les médias Bolloré et les réseaux de propagande russes ont passé en boucle les images du chaos de Ceuta, enclave espagnole en Afrique, où 60 000 migrants ont franchi les 30 et 31 juillet une frontière marocaine soudain étrangement poreuse. L'extrême droite française et européenne a ainsi pu rejouer son rêve de la submersion qu'elle fantasme depuis 1973 et le roman Le Cap des Saints de Jean Raspail, une vision apocalyptique d'un million de miséreux indiens débarquant en Provence sur des cargos. Sauf que les migrants de Ceuta, territoire hors espace Schengen, et dont les réfugiés doivent justifier de documents en règle pour traverser la Méditerranée, ne verront jamais l'Europe continentale. En 3 jours, la quasi-totalité était déjà repartie au Maroc.
1: 3 jours où l'Europe a paniqué. L'international réactionnaire de l'Américain Trump à l'Argentin Milei, s'engouffrant dans la brèche pour tomber sur le gouvernement socialiste de Pedro Sanchez, bouc émissaire des dilemmes migratoires du continent. L'italienne Giorgia Meloni a été la première à dégainer en réintroduisant des contrôles aux frontières avec l'Espagne. Avec son alliée danoise, la social-démocrate anti-immigration Mette Frederiksen, elle a écrit une lettre signée par 22 des 27 États membres de l'Union européenne dénonçant les régularisations massives de travailleurs immigrés récemment décidées par Sanchez. Bien que non signataire, la France s'est laissée gagner par la nervosité ambiante en annonçant un renforcement des contrôles à ses frontières qui ne subissaient pourtant aucune menace. Des mesures de pur spectacle qui montrent le manque flagrant de lucidité, de solidarité et de sens des priorités au sein de l'UE. Nos dirigeants européens n'ont hélas aucun mal à embrayer sur le discours de peur et de répression porté par l'extrême droite.
0: Mais en revanche, les mêmes dirigeants européens ont de curieux scrupules à nommer ce qui s'est passé à Ceuta. Une attaque hybride ciblant l'un des principaux pays de l'Union européenne, lâchée en rase campagne par ses partenaires, comme lorsque Trump s'acharnait sur l'Espagne en le menaçant de sanctions. Pourtant, un précédent existe. En 2021, 10 000 migrants avaient déjà atteint Ceuta en 2 jours à la faveur d'un relâchement des contrôles par le Maroc sur fond de crise diplomatique avec Madrid au sujet du Sahara occidental. Le royaume de Mohamed VI avait alors revendiqué l'opération de déstabilisation. Mais cette fois, il s'est tu pendant 10 jours, avant de reconnaître l'existence d'une campagne de désinformation sur les réseaux sociaux visant à faire croire aux candidats à l'immigration que la frontière avec l'Espagne s'était ouverte.
2: Soucieuse de ménager Rabat, l'Union européenne n'a demandé l'ouverture d'aucune enquête. Cet épisode dramatique montre pourtant que, comme avec la Turquie d'Erdogan à sa frontière est, l'externalisation du contrôle migratoire à des régimes tiers soumet l'Europe à des pressions qu'elle ne contrôle pas. Et il démontre aussi à quel point il est facile de semer la zizanie sur le continent européen. Déjà utilisée par la Russie et la Biélorussie, l'arme migratoire demeure un outil de déstabilisation massive, dans un contexte politique obsessionnel, et ce, alors que les arrivées illégales en Europe ont baissé de 55% en 2024-2025 et continuent de décroître en 2027, avant de voter pour le président de la République française. Informons-nous afin de ne pas nous laisser tromper par des candidats peu scrupuleux qui utilisent nos peurs.

0: raconte. Et voilà.
1: Le trumpisme à la française.
2: Peut-être l'histoire retiendra-t-elle que le trumpisme à la française est né le 7 juillet 2026. En décidant de se porter candidate à la présidence de la République le jour même de sa condamnation par la Cour d'appel de Paris pour détournement de fonds publics, Marine Le Pen a bel et bien rejoint l'international des leaders nationaux populistes qui, de Trump à Netanyahou, en passant par le Brésilien Bolsonaro ou le Britannique Farage, bafouent la morale politique, flétrissent l'état de droit et dévoient la démocratie. Poursuivis à des titres divers par la justice de leur pays, ces démagogues ont en commun de se prétendre victimes d'une chasse aux sorcières et en appellent à la voix du peuple pour défaire un prétendu gouvernement des juges voué à leur perte.
1: Le système a sorti la bombe nucléaire. Et s'il utilise une arme aussi puissante contre nous, c'est évidemment parce que nous sommes sur le point de gagner les élections, déclarait Marine Le Pen au lendemain de sa condamnation en première instance. 15 mois plus tard, c'est au nom de la liberté de choix de l'électeur que les magistrats de la Cour d'appel ont proportionné sa peine d'inéligibilité pour lui permettre de candidater. Ce scrupule démocratique honore la justice de notre pays, mais Marine Le Pen, elle, en a profité pour relancer son aventure politique et barrer la route à l'opportuniste Jordan Bardella, qui se voyait déjà candidat à sa place. Une condamnation ? Quelle condamnation ? La patronne du RN s'est pourvue en cassation, car il s'agit de clamer son innocence, de repousser l'application de sa peine d'un an d'assignation à résidence avec bracelet électronique et de gagner quelques précieux mois de campagne sans entrave judiciaire.
3: Mais qu'adviendra-t-il quand elle aura épuisé cet ultime recours ? La Cour de cassation entend se prononcer avant le mois d'avril, avec le risque d'une condamnation définitive et d'une exécution de sa peine à quelques semaines du premier tour de la présidentielle. Un scénario que l'intéressé juge irréaliste, s'en remettant à ses avocats pour repousser l'échéance en espérant qu'en cas de victoire, l'immunité présidentielle lui serve de bouclier. Après 15 ans passés à normaliser son image, l'héritière du lépénisme renoue donc avec la brutalité du parti d'extrême droite fondé par son père. En refusant d'admettre ses torts, elle fait peser un risque sur les institutions, car si, par mégarde, elle était en effet élue le 2 mai 2027, quelle serait l'autorité d'une présidente garante de l'indépendance de la justice entrant à l'Élysée sous le coup d'une condamnation définitive pour détournement de fonds publics?
2: Les juges ont placé 50 millions d'électeurs devant leurs responsabilités. Suivront-ils jusqu'au bout Marine Le Pen dans sa fuite en avant, comme semble l'indiquer de récents sondages? La quadruple candidate vante le ticket qu'elle prétend former avec son futur Premier ministre, Jordan Bardella. Un duo à l'américaine qui vise avant tout à ratisser large. À elle les envolées démagogiques, à lui la mission d'attirer l'électorat de la droite traditionnelle en vue de constituer un hypothétique gouvernement d'union. Une gageure, car entre ces deux-là, l'entente a de quoi être mise à rude épreuve. Bardella, le libéral, pro-business et ses puissants soutiens, ne saurait s'accommoder longtemps de l'attachement à l'État protecteur de sa chef.
1: Pour le reste, Marine Le Pen s'apprête à recycler le discours de ses précédentes et infructueuses tentatives élyséennes. Même hostilité isolationniste à la construction européenne, même complaisance avec l'impérialisme poutinien, même insensibilité à l'urgence de la transition écologique. Et un seul viatique, la préférence nationale, promesse d'une régression historique de l'état de droit. À mesure que Donald Trump dévisse, il serait bien absurde que notre pays se raccroche à une tentation trumpiste. Heureusement, la campagne ne fait que commencer, mais les électeurs et les électrices que nous sommes ne se laisseront pas duper. et n'éliront pas la présidente d'un parti coupable d'avoir détourné, rappelons-le, de l'argent public.

0: Le piège du rendement agricole.
1: Résultat de plusieurs mois de manœuvres du lobby agricole et des sénateurs de droite, le 21 juillet dernier, la loi d'urgence agricole a été votée alors que les sols subissent ce qui est sûrement la pire sécheresse jamais connue en France. Or, ce texte risque d'accélérer leur épuisement, permettant l'usage du flupyradifurone pour les betteraves et de l'acétamipride pour les noisettes. Deux insecticides jusque-là interdits car jugés dangereux pour la santé humaine et la biodiversité. Les scientifiques étaient pourtant unanimes face à ces pesticides en juillet 2025. Le CNRS, plutôt timide dans ses prises de position, avait regretté l'adoption de la loi Duplomb, qui tentait de réintroduire l'acétamipride, dénonçant une vision court-termiste, un recul majeur pour l'environnement et un mépris des alertes scientifiques. L'Ordre des médecins, encore plus avare dans ses avis, s'était également prononcé contre cette autorisation et même la revue américaine Science a publié en avril une brève appelant les parlementaires français à s'opposer à cette loi.
0: Au-delà des démonstrations scientifiques qui confirment l'augmentation de l'incidence de maladies liées aux pesticides, cancer précoce, troubles de la fertilité, de l'immunité, maladies neurologiques, etc., le calcul budgétaire ne tient pas. Aux États-Unis, les coûts sanitaires de l'utilisation des pesticides atteignent 15 milliards de dollars par an. Et on y évalue les pertes de production à près de 2,4 milliards d'euros après l'utilisation d'un insecticide et ses conséquences sur la biodiversité. Mais aucune étude n'a été réalisée en France. Les coûts de dépollution sont également faramineux. En France, cette fois, le surcoût des traitements des eaux potables à cause des pesticides s'élève à près de 300 millions d'euros chaque année pour les ménages. Et si on voulait traiter l'intégralité des eaux douces, cela représenterait environ 100 milliards d'euros. Il y a un an environ, les opposants à la loi Duplomb pensaient avoir remporté une partie décisive après la censure partielle du texte par le Conseil constitutionnel.
2: Sa décision venait clore une séquence politique marquée par l'irruption au balcon de l'Assemblée de la militante Fleur Bretot, atteinte d'un cancer attribué à l'exposition aux pesticides, puis par une pétition rassemblant plus de 2 millions de signataires. Du jamais vu. Mais pas de quoi déstabiliser les défenseurs de l'acétamipride et d'autres pesticides. Pression sur l'expertise scientifique, aux fonctionnaires poussés vers la sortie, comme Benoît Vallée, directeur de l'Agence nationale de la sécurité sanitaire, organisme indépendant, qui joue un rôle central dans l'évaluation et la régularisation des pesticides en France, et qui a osé dire que la loi Duplomb est une loi funeste. Lobbying enfin dans les couloirs du Sénat. De l'art de faire taire les paroles dissonantes, celles d'un homme, et de l'expertise scientifique.
1: Des pressions sur l'expertise scientifique. Un rapport de l'Institut national de recherche pour l'agriculture, l'alimentation et l'environnement ne va pas dans le sens de Duplomb et de la Confédération générale des olenteurs de betteraves. Il démontre qu'il est tout à fait possible pour les producteurs de betteraves de se passer de l'acétamipride et pourtant, il va faire l'objet d'une instrumentalisation décomplexée et fausse de la part des défenseurs du pesticide interdit. Lors de la rédaction d'un rapport sur les politiques publiques et de santé environnementale, le Haut Commissariat à la stratégie et au plan, rattaché au Premier ministre, en a fait les frais. Le chapitre pesticides a donné lieu à des exigences picrocholines de la ministre de l'Agriculture, au taquet pour faire disparaître les mots qui fâchent, comme pesticides, mais aussi les études jugées inappropriées ou encore tordre les chiffres qui n'étaient pas favorables aux thèses de la FNSEA. Ces pressions sont révélatrices d'une offensive plus large des pro-pesticides et tout ce qui va à l'encontre des intérêts économiques de l'agriculture intensive est attaqué et disqualifié. Un énorme lobbying dans les couloirs du Sénat où des parlementaires, des ministres et des lobbyistes se sont activés dès l'automne dernier pour réintroduire ces deux pesticides.
0: Reste une trace de celui-ci, une photo prise le 2 février 2026 dans une salle du Sénat où le gratin de la profession agricole au grand complet participe à un événement parrainé par le sénateur Duplomb qui a joué de son entregent pour attirer les élus LR et RN au centre. Annie Genevard, ministre de l'Agriculture, qui ne s'en est jamais cachée, est favorable au retour de l'acétamipride. À sa droite, le sénateur Laurent Duplomb, qui avait déposé une nouvelle proposition de loi visant à réintroduire les deux pesticides, l'acétamipride et le flupyradifurone. Et à sa gauche, le président du Sénat, Gérard Larcher, qui enverra un courrier au président Macron afin que la réintroduction de l'acétamipride soit intégrée à la loi d'urgence en préparation. Autour d'eux, une dizaine de messieurs de la FNSEA. Ne nous trompons pas, les Républicains se fichent totalement de ces deux pesticides et par conséquent de notre santé. Mais, menacés par le Rassemblement national, ils sont prêts à tout pour empêcher les agriculteurs de basculer du côté de l'extrême droite incarné par la coordination rurale.
2: La raison de cet acharnement est que l'agriculture française, ses représentants et leurs interlocuteurs au sommet de l'État sont pris au piège d'un modèle productiviste qui se referme sur eux. Dépendant d'un usage massif de substances toxiques, consommant toujours plus de ressources naturelles, de l'eau et des énergies fossiles, pour obtenir de meilleurs rendements, ce modèle a épuisé les sols et la biodiversité qui en étaient les fondements. Et le remettre en question entre en conflit avec des intérêts économiques puissants et des modes d'alimentation auxquels nous avons du mal à renoncer. Pourtant, comme le relève le député écologiste de Charente-Maritime, Benoît Biteau, dans l'interview qu'il nous a accordée et que vous pouvez réécouter en podcast sur Radio Collège 95.9, des solutions existent pour permettre à nos agriculteurs d'être accompagnés financièrement afin qu'ils puissent pratiquer une agriculture raisonnée, respectueuse de notre santé et de la nature.
0: Les députés votent un projet de loi sans référence à l'acétamipride, mais le sénateur Duplomb défend sa réintroduction. La majorité de droite le suit et adopte largement le projet de loi d'urgence agricole dans une version nettement modifiée. La ministre de l'Agriculture s'aligne sur le Premier ministre et désapprouve mollement, vu qu'elle est pour leur réintroduction. Seule la ministre de la Transition écologique, Monique Barbu, s'indigne et dénonce un texte qui, en plus d'ouvrir les vannes au stockage de l'eau, s'apparente à une nouvelle loi Duplomb. Un cri de colère sans effet puisque le président Macron refusera sa démission du gouvernement. Dans la nuit du 21 juillet, la loi d'urgence agricole est largement adoptée par l'Assemblée nationale avec 296 voix contre 224 grâce au soutien de la droite, du RN et d'une majorité de députés du camp présidentiel et avec l'appui tacite du Premier ministre Sébastien Lecornu. Un an après la censure du Conseil constitutionnel, la victoire est totale pour les défenseurs des pesticides qui ont réussi un spectaculaire coup de force.
1: Notre charte de l'environnement nous préserve en théorie des mauvaises décisions de nos élus. Le principe de précaution, qui y est inscrit, impose de poursuivre les recherches scientifiques et de prendre des mesures adaptées pour en limiter l'usage lorsqu'il existe des risques graves ou irréversibles, comme cela est prouvé pour ces deux pesticides. En effet, dans le cas des pesticides, les enjeux de santé sont trop sérieux pour ne pas y répondre en urgence. Espérons que le Conseil constitutionnel, qui avait censuré partiellement la première loi Duplomb, en invoquant le droit de vivre dans un environnement sain, et alors qu'il a été de nouveau saisi sur la loi d'urgence agricole, s'en souviendra.

0: Vous êtes toujours dans l'émission Oxygène sur Radio Collège 95.9, votre émission qui vous fait respirer les droits humains autrement. Merci Sébastien Vitevert, directeur fondateur de l'association Graines de Troc, d'avoir accepté notre invitation pour nous expliquer comment fonctionne votre association et ce qu'elle réalise sur l'agglomération de La Rochelle.
1: Bonjour, merci de m'accueillir.
0: Pouvez-vous nous dire en quelques phrases quand et comment est née votre association Graines de Troc ?
1: Graines de Troc, c'est né en 2011 quand il y a eu des logiques sur l'interdiction de l'échange des graines entre agriculteurs. Moi, ça m'a un peu révolté et du coup, je me suis intéressé à la question. Je me suis intéressé à comment accéder à cette biodiversité qui était extrêmement difficile d'accès et j'ai imaginé une plateforme d'échange de graines qui rende accessible les graines entre jardiniers le plus facilement possible. Voilà, c'est la difficulté d'accès, la gourmandise aussi, puisque c'était une manière d'obtenir des variétés qui me faisaient envie, dont j'avais entendu parler, qui étaient compliquées. Donc c'est pour ça que je me suis engagé dans une action qui, au début en tout cas, me laissait pas entendre que j'arriverais là, qu'on arriverait là.
2: Et pourquoi le troc ?
1: Eh bien, parce que entre les jardiniers, il y a cette pratique qui existe depuis longtemps. Il y a beaucoup de troc de plants, de graines partout en France. Et l'idée, c'était avec ma fibre informatique d'essayer d'apporter un outil à ces jardiniers pour pouvoir troquer entre eux. Et dans l'idée derrière d'entretenir une biodiversité dynamique, collective, citoyenne, avec une petite idée aussi, puisque ça existait déjà des plateformes d'échange, de les rendre plus faciles avec l'introduction d'un jeton entre les échanges. En gros, vous utilisez ce jeton pour pouvoir demander n'importe quelle graine à quelqu'un, et à l'inverse, vous recevez des jetons pour les graines que vous envoyez. Et ça facilite les échanges.
2: D'accord, c'est donc un troc à la fois sur les graines, mais aussi sur des jetons qui vous permettent d'échanger avec d'autres, quoi.
1: C'est ça, on introduit une monnaie complémentaire dédiée aux échanges de graines. Moi, ça m'a importé puisque je viens d'un milieu au départ de la finance, et du coup j'ai eu envie et par crainte un peu de notre système monétaire d'informer un peu les gens au travers de cette monnaie complémentaire, concrète, dédiée aux échanges.
3: Et vous parlez de troc, est-il interdit de vendre des semences ?
1: Alors, il a été longtemps interdit de vendre des semences hors catalogue. Donc, il y a en Europe un catalogue des semences qui permet du coup aux gens de vendre les semences de ce catalogue. Toutes celles qui n'y étaient pas étaient interdites à la vente. Jusqu'en juin 2020, où il y a eu un mouvement citoyen fort qui a échoué à 3 reprises, et la troisième a été la bonne. On a pu enfin avoir le droit inscrit de vendre de graines hors catalogue à des amateurs. Par contre, ça reste limité au marché amateur, toujours pas au marché
2: professionnel.
1: Ce qui est un problème. Hein.
2: Et ce catalogue, c'est qui l'établit ?
1: Il y a plusieurs instances agricoles qui ont répertorié ces variétés et qui du coup font entrer ou sortir de ce catalogue des variétés dès lors qu'elles respectent des règles, notamment la DHS, distinction, homogénéité, stabilité, qui sont 3 critères que les variétés doivent avoir pour pouvoir entrer dans ces catalogues. Or, sur l'ensemble de ces 3 critères, ça ne correspond pas vraiment aux semences qu'on imagine qui soient le plus justement hétérogènes possible pour pouvoir être rustiques, ou non stables parce que justement on veut qu'elles évoluent d'une année à l'autre via le voilà qu'elles puissent s'adapter au climat qui change, s'adapter même au territoire, au terroir, et que d'une variété à l'autre elles puissent naviguer un peu quelque sorte dans son environnement. Et ça c'est justement ça ne rentre pas dans les critères de cette de ce catalogue, et c'est pour ça que on milite pour le fait que ces variétés soient disponibles le plus largement possible, marché amateur, mais aussi au marché professionnel, puisque ça va dans une logique d'agriculture plus
3: diversifiée,
1: plus plus rustique, plus à la main des agriculteurs, plus que devoir au contraire amener des pesticides, des engrais et tout pour s'adapter à la variété qui nous est donnée. Plutôt la variété de s'adapter à notre terroir.
0: Oui, vous remettez les choses dans le bon sens.
1: Bon, en tout cas, c'est une volonté effectivement plus très générale sur l'agriculture, et puis concrètement nous dans nos jardins, et ben d'avoir le droit de reproduire ces variétés qui nous ont été transmises par des agriculteurs de main en main depuis 10 000 ans, et qui ont la possibilité de créer des variétés, la possibilité de les transmettre, et ça nous semble des droits fondamentaux qui aujourd'hui sont sous le coup d'une loi qui du coup n'invite personne à travailler davantage sur ces variétés là. Donc, d'où le troc et le petit pied de nez qui est fait pour que on puisse troquer nos variétés et entretenir cette biodiversité, voilà, qui a ce frein énorme réglementaire.
0: Et pourquoi avoir justement choisi d'échanger graines et savoir-faire ? Pourquoi avoir choisi graines ?
1: Eh bien, les graines, c'était vraiment une passion qui m'a été transmise par les maraîchers que j'ai rencontrés et qui voilà m'ont donné envie d'avoir cette gourmandise accessible dans mon jardin, et ensuite les savoir-faire donner de l'autonomie à nos jardiniers pour pouvoir entretenir cette biodiversité, la

0: planter, refaire ses graines, ce n'est pas du tout inaccessible, c'est vraiment quelque chose qui est accessible pour le jardinier, pour entretenir une variété qu'il affectionne particulièrement.
1: Ça demande juste de la patience.
0: La patience pour la quantité de graines potentielles qu'il y a dans nos jardins, puisque mettons qu'un jardinier fasse entre 10 à 50 variétés, 10 variétés, refaire ses graines, c'est faisable, 50, ça demande déjà un peu plus de temps. Si vous voulez l'illustration, venez à l'association le jour où on reçoit les 200 variétés de tomates pour faire les graines. Là, vous verrez la quantité que ça peut représenter de petits gestes à chaque étape, 200 fois. Et donc ce travail qui, du coup, collectivement, et c'est ça l'idée, hein, c'est que justement, en France, via une plateforme, chacun fasse un peu ses graines et se les partage, et partage le travail.
2: Alors, comment fonctionne votre plateforme en ligne? Vous venez de dire quelques mots, mais vous pouvez développer, s'il vous plaît.
0: Il suffit de s'inscrire et de mettre les graines qu'on a à disposition. Il faut commencer par mettre des graines à disposition pour pouvoir troquer. C'est pas possible encore d'obtenir des graines sans en avoir soi-même, si ce n'est à les acheter. Et j'invite les gens à acheter des graines à des semenciers qui font le bon travail avec qui ont leur savoir-faire, des variétés intéressantes pour pouvoir partir. C'est un métier qui est en difficulté et qui mérite d'être soutenu par l'achat, et ensuite de faire la reproduction petit à petit, d'abord d'une fleur, ensuite de 3 tomates, et puis de se lancer sur le radis, la carotte, le chou. Enfin, en fait, petit à petit, et ça nous gagne, hein, le plaisir de faire ça. Et en plus, la facilité que ça apporte après à jardiner, puisque on a une abondance de graines qui vient de nos jardins, et donc ça nous permet très facilement de rater, de en mettre davantage et d'avoir une abondance, plutôt que de compter les graines qu'il y a au fond du sachet et qu'on a payé assez cher, finalement.
3: Et qu'ont de particulier les graines produites par graines de troc?
0: Alors nous, on produit des graines, effectivement, pour financer l'association, et donc par la vente, nous aider à continuer notre travail. On les produit dans un jardin en permaculture, en bio, à Périgny, dans un jardin qui nous est confié par Léa Nature. Et on y fait environ 300 variétés par an, de tous légumes et plantes, fleurs confondues, arbres également. On les conduit donc en bio, en permaculture, en Charente-Maritime, à Périgny, et donc elles sont de particulier que elles s'adaptent à ces conditions-là, donc à une agriculture en bio, une agriculture locale de façade océanique et d'un terrain qui est le même terrain que nos jardiniers locaux. Bah, typiquement, ça construit une biodiversité qui fonctionne bien dans nos jardins, qui est adapté à ce qu'on, aux aléas aussi qu'on subit tous localement, plus qu'ailleurs. Donc on construit petit à petit une biodiversité locale intéressante. À côté de ça, bah, c'est aussi des variétés qui sont entretenues par des bénévoles de A à Z, puisque c'est aussi des gens qui nous aident. Il y a des salariés dans l'association qui travaillent, mais des bénévoles interviennent à tous les niveaux, dans la conservation variétale, dans la production, l'itinéraire culturel, le tri, l'ensachage, et même la vente quand il y a des gens qui viennent nous aider. Donc on est vraiment de A à Z sur nos semences.
1: Alors si j'ai un jardin, tout à l'heure vous avez dit je ne peux pas troquer si j'ai pas de graines. Mais j'ai un jardin, pas encore de graines à échanger. Est-ce que je peux venir vous voir quand même pour savoir comment je peux peut-être m'organiser?
0: Alors on a vocation à toujours à apporter du conseil aux gens, limité par l'affluence des autres personnes qui seraient là. Et on est peu avare de nos conseils, hein, sur le que ce soit au jardin ou lors des ateliers sur les semences. On invite effectivement les gens à venir pour avoir du conseil, aussi pour trouver du coup

0: les graines qu'on propose et les plants, puisque avant de se mettre directement au semis, on peut avoir encore la facilité de partir des plants qu'on propose. Mais c'est aussi une grainothèque, Graines de Troc, qui est une petite boîte à graines comme celle qu'on a.
1: On en parlera tout à l'heure.
0: On en reparlera, mais du coup pour les gens qui viennent, en tout cas, qu'ils n'hésitent pas à venir fouiller dans la grainothèque pour repartir dans tous les cas avec des graines. Et puis si c'est à l'occasion d'une fête qu'on propose avec des trocs ou des festivités, des ateliers, qu'il y a d'autres personnes qui sont là pour proposer aussi des échanges lors de ces événements.
1: Justement, est-ce que vous pouvez nous parler des ateliers pour que les bénévoles, vos bénévoles d'association, apprennent à récolter et à reproduire? Je pense que vous avez des ateliers réguliers
0: ou... On a trois ateliers porte d'entrée, je dirais, pour les gens qui veulent venir aider. On a le mardi après-midi où on propose de nous aider sur tout le travail de la serre, donc du semis à l'entretien au repiquage des plants qu'on propose. Donc là, c'est l'occasion d'apprendre les premiers gestes de semis et puis de produire nos plants. Ensuite, il y a le mercredi après-midi où c'est plus autour du travail sur la graine, donc que ce soit le tri, l'extraction, le l'ensachage, mais aussi participer, nous aider à la traçabilité qui est demandée, la gestion de tous ces lots, puisque quand je vous parle de 200 variétés de tomates, en fait c'est 300, 400 variétés de lots différents qui passent dans les mains chaque année. Voilà, on implique en tout cas les gens dans toutes ces étapes-là pour se rendre compte, comprendre, apprendre et aider solidairement, participer collectivement à un entretien qu'on propose. Le jeudi après-midi, c'est au jardin que ça se passe avec Jérôme, entre autres, permaculteur, qui conduit le grand jardin de 1500 m² en permaculture, en bio. Et pareil, les bénévoles sont sollicités pour nous aider à toutes les étapes, la récolte, l'entretien, la taille, le paillage, toutes les étapes qu'on imagine au jardin.

0: Nous sommes toujours dans l'émission Oxygène sur Radio Collège 95.9, qui vous fait respirer les droits humains autrement. Sébastien Vitevert, pourquoi vous êtes-vous engagé dans l'association Graines de Troc? Pouvez-vous nous expliquer le concept des grainothèques?
1: Alors moi, je me suis engagé par passion pour les semences, par respect de cette biodiversité cultivée que j'ai trouvée délaissée par le monde agricole et que il me semblait nécessaire qu'on agisse pour éviter de continuer cette perte de biodiversité cultivée. On a perdu 90% de notre biodiversité cultivée, accessible du moins à tout le monde. Et du coup, les grainothèques, c'était aussi une action qu'on a menée avec les Incroyables Comestibles en partenariat pour pouvoir partager nos graines très simplement via une boîte en carton sur laquelle on a appelé les semences à partager. Et chacun est libre de venir déposer ou prendre des graines dans cette boîte. On l'a déposé la première à La Rochelle, à la Petite Marche ou à la médiathèque de l'Agore. Et très vite, ça s'est amplifié, ce mouvement, et ça a dépassé le cadre large de La Rochelle. Et on compte aujourd'hui, 13 ans après, 1200 grainothèques en France et d'autres ailleurs en Europe, qui ont suivi sur le principe, en tout cas, de l'échange citoyen comme ça. Et une dans le dictionnaire aussi, dont on est assez fiers, en inventant le mot. Et c'est une manière, du coup, de faire un focus sur ces graines dans les médiathèques et de pouvoir parler de ces sujets-là.
2: Et pourquoi l'association a-t-elle ses serres à Périgny?
1: Alors nous, on cherche à ce que l'association puisse poursuivre son travail avec quelques salariés, et donc il faut qu'on ait des moyens pour ça. Et donc la vente de graines, la vente de plants, c'est une manière pour nous de mettre en avant cette biodiversité, de la rendre accessible et de permettre au passage de faire vivre l'association. C'est vraiment aussi pour soutenir l'association, une manière de trouver cette biodiversité et de venir vers nous.
3: Pouvez-vous nous expliquer ce qu'est la permaculture? Vous en avez parlé plusieurs fois. Et disons aussi, qu'est-ce que c'est qu'un jardinage permacole?
1: Graines de Troc, c'est très lié à la permaculture parce que c'est en soi le design que j'ai dû créer dans ma formation, c'était de la graines de troc. On peut appliquer la permaculture à des projets aussi. C'est assez large, c'est une manière de réfléchir et des méthodes pour faire en sorte de travailler collectivement en encourageant le soin à la biodiversité, le soin à la terre, mais aussi prendre en considération les hommes qui travaillent et établir un partage, on dit, entre la terre et les hommes, en considération de la nature. Après, on fait des formations à la permaculture, du coup, et des grandes formations de 2 jours, des petites formations d'une journée. Le 31 octobre, on fait une formation jardinage permacole d'une journée. Ensuite, les formations en permaculture sont les 2 fois par an, notamment le premier week-end de juillet et le dernier week-end de janvier.
0: Pouvez-vous nous dire quelles sont les prochaines actions de Graines de Troc?
1: Nos actions à l'association sont assez diverses. On propose des portes ouvertes pour que les personnes viennent à notre rencontre sur des temps forts, notamment sur les moments sur les arbres, sur les implantations automnales. Portes ouvertes automnales auront lieu le 14 novembre à l'association. Après, on a d'autres, donc cette formation jardinage permacole le 31 octobre. On a une action particulière avec la médiathèque de Michel Crépeau où le 6 novembre, on propose un atelier sur les semences qui sera voué à être tous les mois à la médiathèque. Donc, le dernier jeudi du mois à la médiathèque, on compte réaliser un atelier sur les graines avec le public Rochelet. Et puis ensuite, il y aura le marché de Noël à la matière où on sera content de pouvoir changer les cadeaux traditionnels avec des cadeaux plein de biodiversité.
3: Sébastien, quelles sont les actions pédagogiques que Graines de Troc mène dans les collèges, dans les lycées ?
1: En fait, depuis pratiquement le début, on a été très sollicité par les enseignants pour présenter cette biodiversité et même la mettre en œuvre. On a créé des jardins dans les écoles à La Rochelle, même des mini-fermes par moment. Et donc, c'est une action qu'on poursuit de la crèche, je dirais, jusqu'à les grands-enfants à l'EHPAD, où on peut intervenir sur plein de sujets autour du jardin, des graines et de la biodiversité. Et on a à cœur de transmettre ça entre voilà, semer des graines dans les têtes des enfants.
2: Et quel message souhaiteriez-vous laisser à nos auditrices et à nos auditeurs, enfin ?
1: Qu'il faut pas baisser les bras face à ce changement climatique. Il y a plein de manières de s'adapter avec des méthodes intelligentes qu'on propose et qui ont fonctionné. On a réussi à se sortir de ces fortes chaleurs avec succès. C'était pas incroyable, mais on a réussi à trouver des ressorts. En encourageant la vie du sol, en faisant un paillage, en faisant grimper nos plantes, en faisant en plantant des arbres et en faisant revenir la biodiversité qui est importante chez nous à l'heure où on parle des pesticides qui détruisent tout ça. Et j'invite les gens à changer peut-être les habitudes de travail de sol pour observer comment la nature réagit bien, les sols réagissent bien à l'encouragement de cette biodiversité par l'apport de paillage, imiter la forêt en fait, c'est un peu l'idée de la permaculture de manière globale et une belle manière je trouve d'envisager l'adaptation que de faire revenir la forêt dans nos jardins et dans nos villes.
3: Sébastien, merci de votre participation à notre émission. Merci de nous avoir partagé vos valeurs, à savoir le respect de notre patrimoine commun, transmis graine par graine, de génération en génération, grâce auquel l'humanité s'est toujours nourrie. Nous espérons que votre intervention permettra à nos auditrices et auditeurs de participer activement avec vous à partager l'abondance de la nature, et notamment les graines, dont la production est particulièrement prolifique. Merci.
1: Merci beaucoup pour cet espace.
2: 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Un grand merci à Anne-Laure qui rejoint l'équipe Oxygène et qui assure aujourd'hui le côté technique de l'émission, prise de son et montage. Nous lui souhaitons la très bienvenue. Nous vous donnons rendez-vous le 13 novembre pour notre prochaine émission Oxygène. Et d'ici là, prenez soin de vous. À bientôt.

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Bonjour, l'ouverture de l'enlèvement au sérail pour le générique de cette édition de Divertimento en compagnie de Stéphane à la réalisation et avec un programme très ramassé au niveau chronologique une fois de plus. Bon, pour moi d'ailleurs, je vous répète, c'est uniquement sur ma discothèque, je fais même pas d'emprunt, que je compose, entre guillemets, ces émissions. Et là, nous allons de 1711, alors 1711, ce sera deux concertos pour quatre violons de Vivaldi, quand même, le prêtre roux, le vénitien, né en 1678, mort en 1741. Et puis, le 1760 pour la séquence musique sacrée, des extraits d'un très beau requiem de Gossec, François-Joseph Gossec, qui fait son entrée dans le répertoire de Divertimento, franco-belge, né en 34, mort en 1829. Le requiem date de 1760. Tout le reste est première moitié, début du 19e siècle, et notamment la symphonie numéro 2 de Weber, Carl Maria von Weber. Là, c'est 1807. Ensuite, 1808, 1809. Donc, ils sont pas concertés. Des extraits. Alors, trois mouvements, C'est pas la musique la plus facile, mais quand même, c'est super beau. Du 10e Quatuor à cordes de Ludwig von Beethoven. Et, 1835. Pour des extraits, là aussi, d'un célèbre opéra, peut-être le plus connu, de Gaetano Donizetti, qui est né en 1797, mort en 1848 à Le Bergamasque, avec notamment Luciano Pavarotti et Renata Scotto. Voilà, nous démarrons avec Carl Maria von Weber. Alors, comme je l'ai déjà dit, me semble-t-il, je trouve un peu bizarre, mais ça ne doit pas être très commercial, que nous ne célébrions pas le 200e, le bicentenaire donc de la mort de Carl Maria von Weber. Il est mort le 5 juin 1826 à Londres. Il était du Holstein, c'est-à-dire, vous savez, le Holstein, c'est un des duchés qui était danois avant, c'est donc au nord de l'Allemagne et au sud du Danemark, en 1786. Une famille relativement aisé, Carl Maria von Weber. Ajoutons que il est parent de Mozart, puisque Constance Weber était sa nièce, je crois, ou sa cousine, enfin, je ne sais plus très bien. Et il évolue dans un milieu artistique, et notamment théâtral d'ailleurs. Il a d'ailleurs, son père est violoniste, mais enfin il est directeur d'une compagnie de théâtre, et il aura du mal à choisir entre la musique et le théâtre. Il gardera d'ailleurs tout le temps un esprit légèrement théâtral qui va évidemment être plus visible, plus audible, j'allais dire, dans ses opéras, et notamment les chefs-d'œuvre que sont Oberon, le Freischütz, ou encore Orient, dont je vous ai présenté quelques extraits il n'y a pas très très longtemps. Mais il a écrit aussi de la musique de chambre, un ou deux très beaux concertos pour clarinette et des symphonies. Alors ce n'est pas ce n'est pas le principal, j'allais dire, de l'œuvre de Weber, mais quand même, pourquoi pas. Elles sont très weberiennes, j'allais dire, c'est-à-dire il y a énormément d'élégance. Et je vous propose en intégrale, alors il y a quatre mouvements, mais elle n'est pas très très longue, la deuxième symphonie, qui est en ut majeur, interprétée par le Queensland Philharmonic Orchestra. Donc là, nous sommes en Australie, à Brisbane, très exactement. Brisbane, c'est sur la côte est de l'Australie, légèrement plus au nord que Sydney et Melbourne, pour être très précis. Le chef d'orchestre, c'est John Georgiadis, et nous allons écouter donc à suivre l'Allegro, l'Adagio Malantropo, le Menuetto et le final en scherzo presto de la deuxième symphonie de Carl Maria von Weber.

Voilà, l'élégance, oui. Alors c'est le deuxième mouvement, notamment, bien entendu, et chantant. Le troisième, le menuetto en trio et est très bref, assez énigmatique, peut-être. Et le dernier mouvement, scherzo. Et nous sommes pas loin également de Mendelssohn, hein, qui est pas contemporain, mais qui lui aussi sort d'un milieu aisé, qui est allemand, et qui a cette légèreté, ce côté aérien dans sa musique. Bon, même si Weber est considéré comme l'un des pères de l'opéra romantique, c'est rarement aussi, par exemple, sombre parfois que Beethoven, ou que le sera beaucoup plus tard Brahms. De Weber, nous allons passer à d'un compositeur qui, bon, c'est la première fois dont je vous en parle, du 18e siècle, hein, François-Joseph Gossec. Hein, il est né dans le Hainaut belge, en France à l'époque, enfin bref, en janvier 34. Il est mort près de Paris en février 29, c'est-à-dire à 95 ans, si on calcule bien. Alors, des études musicales, sa carrière dans la capitale à Paris, donc, très connu, très coté aussi, puisqu'il est musicien du prince de Condé. Et il obtient un premier succès en 1760, justement, avec sa grande messe des morts, ce Requiem, que j'ai acquis comme ça, là, par curiosité, puis ça devait pas être très cher, sans doute. Et j'avoue qu'en l'écoutant intégralement, j'ai été séduit par cette musique. Alors, évidemment, il est hors de question d'écouter le Requiem en entier, parce qu'il fait tout un disque, mais nous allons en écouter à suivre 5 extraits, je dis bien 5 extraits, successivement. Il y a 5 parties dans ce Requiem. Alors, de la première partie, nous allons entendre l'introitus, qui est pour chœur, hein, Requiem aeternam, Dona eis Domine. De la deuxième partie, 2 extraits, mors tout petit, encore le chœur, ensuite avec un conte futatis. De la troisième partie, qui est l'offertorium, le sedant, avec 2 solis, un ténor et une basse, dont je vais vous donner les noms. Et de la quatrième partie, le dernier morceau, Requiem aeternam, c'est généralement, et ce sera encore le cas, le chœur qui interprète ça. Alors, les interprètes sont le Maastricht Kammerchor Conservatorium. Maastricht, ben, vous savez, c'est au sud des Pays-Bas. C'est célèbre pour des raisons européennes, j'allais dire. Et la formation symphonique, c'est la Musica Polyphonica, créée par Louis De Vos, qui est un chef belge. Et l'enregistrement est également en Belgique, à Lierre, très exactement, en avril 1986.

Bon, je sais pas ce que vous en pensez, évidemment, chacun peut avoir son avis. Moi, alors, la musique sacrée est souvent très belle. Ce Requiem de François-Joseph Gossec est, à mon avis, l'un des beaux Requiem. Je répète la date, 1760. J'avais dit, je vous donnerai le nom des solistes, c'est Howard Crook qui est le ténor et Kurt Wildmer qui est la basse. Il y avait deux sopranes, mais nous n'entendons pas dans les extraits que j'ai choisis. Bernadette Degelin et Greta De Rigere. Voilà. Le chœur est néerlandais, un Maastricht Amerika. Et le Musica Polyphonica, la formation instrumentale, est belge. Sous la direction, je le répète, de Louis DeVos en 1986. De Gossec, qui fait son entrée dans le répertoire de Divertimento, nous passons à un compositeur dont ce n'est pas la première apparition, loin de là, j'ai parlé de Ludwig von Beethoven. Alors Beethoven, on a souvent donné des extraits de sa vie, donc on ne va pas y revenir, sauf à dire qu'il est mort en 1827 et que l'an prochain nous aurons sans doute un beau déploiement commercial pour fêter le bicentenaire de son décès, alors que pour Weber, bon, c'est comme ça, Beethoven, effectivement, est beaucoup plus célèbre que Karl Maria von Weber. S'ils sont morts à un an d'intervalle, Weber a 40 ans, Beethoven, comme vous le savez, a 55 ans, puisqu'il était né à Bonn en 1770. Il est mort à Vienne en mars 27, très exactement. Alors, parmi l'œuvre de Beethoven, qui n'est pas si considérable que ça, il y a évidemment les symphonies, il y a les sonates pour piano, il y a le concerto pour violon et les cinq concertos pour piano, et il y a la musique de chambre. Et notamment, parce que ce sont les dernières œuvres, à la fin d'ailleurs ça sonne presque musique de Vienne, mais début 20e siècle, là, hein, les quatuors à cordes. Alors les quatuors à cordes, il en a composé 16, si on compte que la Grande Fugue est plutôt une appendice, j'allais dire, du 13e quatuor, qu'on partage très généralement en trois périodes. Les premiers quatuors, alors ce sont les six premiers quatuors, les quatuors entre guillemets de jeunesse. Ensuite, les quatuors Razumovsky, parce qu'ils sont dédiés à ce noble qui était l'un des mécènes de Beethoven. Alors ce sont les 7, 8 et 9.

et les derniers, entre guillemets, quatuors. Alors, à la fin, d'ailleurs, bon, Beethoven est complètement atteint de surdité, comme vous le savez, et c'est peut-être ce qui explique ce côté quasi moderne, je veux dire, des quatuors de Beethoven. En tout cas, c'est dans ces partitions que se révèle le plus son côté pas presque précurseur. Alors, le dixième quatuor, bon, c'est pas le plus moderne, entre guillemets, mais quand même, et comme il est quand même relativement, entre parenthèses, audible et pas très très long, je vous en propose les trois derniers des quatre mouvements. Hein. Un adagio manon troppo, bon. Un presto avec variation, Beethoven est l'un des maîtres des variations, et un allegretto con variazioni aussi. C'est le Tokyo String Quartet. Alors j'ai l'intégrale des quatuors de Beethoven par le Tokyo String Quartet. Je dois avoir trois, je crois, intégrales des quatuors qui interprètent ça en début 1990. Je vous donnerai le nom des instrumentistes. Écoutons donc à suivre les deuxième, troisième et quatrième mouvements du dixième quatuor, dit les harpes, mais on ne sait pas très bien pourquoi, de Beethoven.

Bon, c'est pas de la musique forcément facile à entendre, mais c'est le cas souvent de la musique de chambre. Hein. Moi, j'adore les quatuors de Beethoven, et notamment ces seconds mouvements. C'est le cas, nous avons démarré d'ailleurs avec l'Adagio Malantropo. Je voulais vous citer, même si ça n'a pas ça a intérêt secondaire, les deux violonistes, Peter Durjan et Kitue Ikoda. À l'alto, c'est Kazuhide Yaomura et Sadan Haruda. Au violoncelle, le Tokyo String Quartet, l'un des grands quatuors à cordes de l'époque contemporaine, qui a interprété donc ce dixième quatuor pour Beethoven, décidément, en 1990. Nous passons à la séquence opéra. Alors l'opéra avec un retour à Gaetano Donizetti, le bergamasque, né donc en 1797 et mort dans la même ville en 1948. Compositeur très très fécond, il a composé une soixantaine d'opéras, il n'arrêtait pas de travailler, paraît-il. Et dans les succès qu'il a obtenus, il a obtenu un certain nombre, figurent notamment, même si au départ ça a un tout petit peu désorienté, j'allais dire, les amateurs d'opéra, le Lucia de la Mer Mort, créé à Naples en 1835. Alors l'action est un petit peu compliquée comme d'habitude, hein. Vous avez Enrico qui, par intérêt personnel, veut marier sa sœur Lucia, donc soprane, à un certain Lord Arthur. Mais Lucia, elle aime Edgar. Donc voilà, il y a un jeu qui est dernier héritier d'une lignée qui est dépossédée donc par sa famille, par la famille de Lucia. Elle attend Edgar, mais elle a un songe funeste et avant son départ pour la France, Edgar échange avec Lucie un anneau sacré qui engage leur foi. Voilà, nous aurons un air à ce moment-là. Le premier air que je vous propose, c'est Luciano Pavarotti qui chante « Sous la tombe ».

Bon, Pavarotti, hein, on va pas reparler longuement de Pavarotti, c'est pas la première fois que je le programme. Bon, c'est le larynx béni des dieux, disait Bernard Gavotti. Suis immédiatement un autre duo avec alors Renata Scotto, qui n'est pas la dernière des sopranes, loin de là, hein, qui est Lucia. Mais l'air qui suit immédiatement, c'est Veronto à Tessoul Aore. Ils viendront vers toi sous la brise, grosso modo.

Bon, duo Pavarotti, Renata Scotto, Pavarotti dans le rôle donc de Edgar, dont elle est amoureuse, Lucia, Renata Scotto. J'ajoute que, et j'aurais dû vous le dire tout de suite, c'est enregistré en dal vivo, comme disent les Italiens, c'est-à-dire en live, par l'orchestre symphonique et les chœurs de la RAI de Turin, en 1967, sous la direction de Francesco Molinari Pradelli. Voilà, précision qui était méritée avant le dernier extrait, parce que ces trois extraits sont un peu longs, et il aurait été dommage de ne pas passer à l'acte 3. Dans l'acte 2, on fait croire à Lucia que Edgar l'a trompé, est infidèle, etc. Donc, elle commence à perdre un peu la raison, et nous passons à l'acte 3, où il y a sa fameuse scène de la folie. Alors là, c'est Renata Scotto que nous allons entendre. Air célébrissime, Arden di Chancy, l'encens brûle.

Voilà, Renata Scotto, la grande soprane dans l'ère de la folie, c'est comme ça qu'on l'appelle, même si évidemment elle commence à perdre un peu la raison dès la fin du deuxième acte de Lucia di Lammermoor. C'est, semble-t-il, d'après le guide dont je m'inspire bien entendu, l'opéra le plus célèbre qui n'a jamais quitté l'affiche. Parce que en plus le livret d'un certain Camarano est paraît-il, j'ai pas pu très juger, excellent également. Nous terminons avec un autre italien, mais un peu plus ancien cette fois-ci, puisque nous allons reculer plus d'un siècle. Vivaldi, effectivement, Antonio Vivaldi, hein, est né en mars 1678, il est mort en 1741. C'est un quasi contemporain quand même de Bach et Handel et Rameau. Hein. Ils sont nés tous autour de 1680. Ils sont tous décédés. Je crois que Vivaldi le premier 1741, Bach 1750, Handel de tête je crois 1756 ou 7. Enfin voilà. Donc c'est cette génération née dans le dernier quart du 17e et morte au milieu du 18e, dont fait partie Antonio Vivaldi. Bon, il est connu pour... Il a écrit d'ailleurs de la musique sacrée, entre parenthèses, extrêmement belle, mais il est évidemment connu pour les quatre saisons, pour être un violoniste virtuose, et ce sont justement des concertos pour violon que je vous propose. Alors quand je dis « des », c'est « deux », et les violons sont quatre, parce que ce sont deux concertos pour quatre violons. Alors, je vais vous les présenter successivement. C'est extrait d'un recueil qui a fait sensation, qui s'appelle l'Estro Armonico, hein, l'autre harmonie, grosso modo, je crois, paru en 1711 et qui a fait sensation. Ça réunit, 12 concertos. Alors, pour 2, 3 ou 4 violons. Moi, j'ai retenu les deux concerts. J'ai l'intégrale de l'Estro Armonico. Et j'ai retenu les deux concertos pour 4 violons, à commencer par le RV567, c'est la numérotation des concertos pour violon de Vivaldi. Successivement, andante. Alors il y a quatre mouvements, bizarrement. Andante, adagio, allegro, et ensuite adagio, allegro. Je vous dirai qui interprète ça après avoir écouté ce premier concerto et vous présenter le suivant.

Bon, j'allais dire, on reconnaît Vivaldi assez rapidement, même si parfois Corelli aussi a des harmonies, une écriture qui se rapproche de celle de Vivaldi. Ils ne sont pas copiés, mais c'est comme ça, c'est l'époque aussi, hein, un petit peu. Et c'est très italien, hein, il faut le dire. Et j'allais même préciser, peut-être encore plus, vénitien. Alors, The English Concert est l'ensemble instrumental, un ensemble instrumental britannique, hein, créé à Londres et spécialisé dans la musique baroque ou classique sur instruments anciens. Alors ça m'a toujours un peu amusé parce que ce sont des faux instruments anciens, mais enfin il y a une volonté de revenir à quelque chose de plus authentique pour jouer cette musique qui était jouée effectivement à l'époque par ces instruments-là. Le créateur et le chef de l'English Concert est Trevor Pinnock, et c'est lui qui est au clavecin. Il y a souvent un clavecin en accompagnement de ce concerto, avec comme soliste Simon Sandage, Elizabeth Wilcock, Michaela Comberti et Miles Goldin. Voilà, ce sont les mêmes d'ailleurs que nous allons retrouver pour le RV580, alors nous avions le RV567 et là c'est le 580. Le 567 était en fa majeur, celui-là est en si mineur, et on retrouve une construction plus classique en trois mouvements avec un allegro, un largo, adagio, encore largo, et ensuite un allegro.

Bon, ces deux concertos pour quatre violons de Vivaldi, ça s'est enlevé. Je pense que ça permettait de conclure de façon agréable cette édition de Divertimento, hein, une symphonie de Weber, un quatuor de Beethoven, moins facile, et entre-temps, des extraits du Requiem de Franz Josef Gosek, bon, Requiem, et trois airs du duo Pavarotti-Scotto, du célèbre opéra Lucia di la mer mort de Donizetti. Merci à Stéphane de nous avoir assuré la réalisation de cette édition de Divertimento que vous pouvez entendre sur Radio Collège, c'est-à-dire sur la fréquence 95.9 ou sur radiocollège.fr les dimanches de 15h à 17h avec une rediffusion les jeudis de 20h à 22h. François Blasi vous donne rendez-vous à la semaine prochaine pour une nouvelle édition évidemment de Divertimento et nous concluons comme d'habitude avec Mozart.

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